c'est la Coupe du monde du football. Non, mon équipe, c'est moi. Salut, c'est bien.

0: invité là-bas, je leur connais que ça. Bougez pas, on en tient. Bougez pas. C'est pas le compte, t'es serré. On en tient. On en tient. C'est bon, on le serre, on le tient là.
1: Non mais non, on serre rien.
0: Arrête. Oh. Pourquoi il regarde? Regarde, il rigole.
1: Mais non mais c'est pas drôle.
0: Il me nargue, hein.
1: Arrête.
0: Maître Barbès, c'est bon. Tu crois pas que tu rajoutes un petit peu?
1: Un petit peu.
0: Sans ta mort.
1: Sans ta mort.
2: Non mais quand même.
1: Non mais quand même.
0: Ça se trouve il a ma montre.
1: Ah, ouais, t'as de la chance.
2: Tu peux la garder.
1: C'était un autre qui l'a.
0: C'est pas la peine de faire le malin, toi.
2: Bon, en tout cas, moi je trouve que tu exagères. Sans ta mort, c'est un peu.
1: Ouais, un peu. Hein.
0: Nous, on a fait le calcul hier soir avec Bobo. Et ben, nous sommes une demi-douzaine à tout casser.
1: À tout casser. Et en plus, on t'a compté avec Barbès.
2: On n'oublie pas quand même.
0: Alors lui, que je me batte avec violemment, à la fin du spectacle, je m'en fous.
2: Pas grave, pas grave.
0: Mais vous, vous étiez mes amis.
2: Et ceux de ta femme,
0: hein, ouais. Mais c'est ma femme.
1: Ça l'est toujours.
2: Oh, attends, là.
0: Trahi par vous, je préfère aller mourir du bronchite dans mon coin.
3: Tu mourras sur scène quand t'auras fait carrière.
2: Ouais.

0: Même si ça vous intéresse à la fin du concert.
1: T'en as deux.
0: Venir me voir, je vous referai
1: un truc.
0: Parce que les passeports, c'est bien pour les voyages. Après, si t'as des passeports, tu peux voyager. Si tu peux voyager, c'est bien pour la culture, ça.
1: Exactement.
0: Vous savez, quand
1: on le mélange.
0: Ouais, c'est comme ça qu'on a fait du blues arabe.

0: Effectivement, les problèmes de drogue nous posent chaque jour une série de questions. Mais après tout, pour bien les comprendre, ne faudrait-il pas écouter de jeunes utilisateurs?
1: Difficult these days to get.